Tout commença du néant. Ce vide portait déjà en lui le potentiel du tout.

ce vide naquit une bulle. Cette bulle de chaos n'était constituée que d'énergie pure, sans forme, sans cohérence, mais pas sans destin. Sa taille était suffisante pour briser la frontière entre le monde du rêve et celui du réel. À l'origine, les quatre forces étaient unifiées. Cette unification fut rompue par la gravité.

a bu l'univers en flas. De son souffle naquit le mouvement. L'expansion rapide de l'espace libéra une énergie vertigineuse et peupla l'univers d'un mélange de quarks et de gluons. De bas en haut, l'étrangeté et son charme, la beauté de la vérité. Les autres interacteurs suivirent l'exemple de la gravité. Dans ce monde de tension, toute chose est confrontée à son contraire.

refroidissant, enfin devint neutre. C'est alors que la lumière

venant de partout à la fois et se dirigeant dans toutes les directions. Une lumière chaude et claire, emplissant l'univers.

alors que le temps devint un acteur incontournable. Petit à petit, les grains de poussière suivirent leurs ombres. S'attirant les uns les autres, ils s'assemblèrent et formèrent les premières étoiles. Les premières étoiles. Phares dans l'obscurité sans fond. Flambeaux massifs déformant l'espace-temps. S'unir pour former structure, amas et galaxies. Du chaos naquit l'ordre. Le cercle menant la danse des corps célestes. Parmi cette immensité, réside le soleil et la terre.